0: pas seulement un jour de danse.
1: Non, c'est pas seulement un jour de danse, c'est beaucoup plus que ça. C'est le fait de pouvoir exister. Bon, la seule possibilité pour eux d'être reconnus, c'est étant de donner à la société un élément qu'elle n'a pas. Parce que en samba, ils sont les caïds et ça, personne ne pourra les imiter. Ils ont la samba dans la peau.

je reste fidèle au pote. C'est que c'est pas ça le rock. Back the game, dog, the bomb, un petit peu de poche. Jaja dans le même. À soir, on guette.

claire, Highland 13, on est officiellement rendu dans la gang des Manon. Mais connais-tu un autre groupe de scélérats québécois que j'aimais à dire, Manon? Avant j'étais bully, maintenant c'est moi qui fais les tirs, tonton. On aurait pu s'égarer, surtout pire, mais t'es pire, papa. Dans le potager.